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4: Voilà, nous contents d'y être là, épisode. Mesdames, demoiselles, messieurs, bonsoir. Bienvenue sur Zoukla RBR TV, Télé Zoukla, le réseau Télé Zoukla. Nous sommes en direct sur Radio Zoukla. Nous sommes également en direct sur Télé Zoukla. Nous sommes en direct sur RMA Antilles et puis Facebook, YouTube. Donc, en tout cas, j'espère que ça va bien. J'espère que vous avez passé une belle journée. Ma capa, c'est que tout va bien, bien, bien passé. Voilà, comme on vous l'avait précédemment annoncé. Regardez, ce soir, il est là, le président du compa en personne. Il est avec nous, Ricardo, Mr. Ricardo, bonsoir, ça qu'a fait.
5: Bonsoir tout le monde qui a regardé, puis bonsoir à vous.
4: En tout cas, ça qu'a fait moi plaisir. Hein. C'est vrai que nous avons parlé assez souvent au téléphone, mais nous n'avons pas ni la chance, hein. C'est moi qui a crié ça, et la chance que nous avons très souvent. Voilà, donc sinon, on fait passer bonnes vacances.
5: Eh bien oui, bonnes vacances, tranquillement, rien à dire.
4: Et c'est pour justement, puisque nous avons foncé en didin, je profite pour saluer tout le monde qui est connecté. Voilà, si vous avez participé à l'émission, vous avez appelé au 06 48 85 83 85. Si vous avez posé Ricardo question, vous avez appelé au 06 48 85. 5, 83, 85. Voilà, nous avons fait le bagage en même temps. Et puis, en tête, moi, je suis cassé, il ne faut pas m'en tirer à l'enregistrement. C'est pas évident, la technique. En tout cas, sinon, ça, on fait bonne nouvelle.
5: Je suis bien en forme, mon bien retenu d'être là.
4: Oui.
5: Nous pas senti mon moment agréable, quoi.
4: Et puis, nous avons affiché tout à l'heure, nous avons parlé de ça, ou soit nous avons parlé déjà de Ricardo ou même, qui m'ont nouillé depuis qu'il t'a fait radio. Nous avons profité, je ne sais pas si la première fois où tu es venu, nous avons parlé de toutes ces bagailles-là, mais nous avons profité de parler de Tibouin, puisque si jeudi jour, mon café radio, c'est peut-être en partie grâce à vous aussi.
5: Oui,
4: il faut nous dire, puisque nous, famille, voilà, il y a toujours soutien de l'autre dans tout ça.
5: Nous faisons radio pirate aussi.
4: Ouais, il y a pas de. Forcément, on a bien expliqué radio pirate, c'est que nous sommes des
5: émetteurs.
4: Que nous avons fait radio, nous tranquille, quoi. Voilà, donc, mais nous pas déranger. À part, il y a des titres, les nous avons dans le caoutchouc, mais nous pas fait.
5: Nous sommes bien contents des gens qui ont compris ça. Bon, ils ont compris ça, puisque bon. Nous faisons comprendre ça, nous c'est comme ça nous débutons, même si nous avons des gens qui nous ont dit que nous allons voir nous en télé. c'était voisin, je devais comprendre ça. Quoi.
4: Ouais, tout à fait. Et puis, ça t'est préférable au lieu de nous t'aider voler by moon.
5: Voilà, voilà. Voilà.
4: Et là, nous avons bien réfléchi, Ricardo, nous avons dit, par rapport à tout ça, nous avons hein, vaut mieux ces voyous nous avons dans les télé nous.
5: Voilà, parce que là, quand on a dit ça qu'on a fait actuellement,
4: ouais.
5: nous sommes passionnés, moi, c'est un mot qui était passionné, comme même dans la radio, nous faisons radio, après, une radio, tenir le combat de salut Philippe Savi.
4: Savi, il doit regarder nous au soir.
5: Voilà, il était ouvert chez lui, puis il était fait mon temps, nous, petit moins plus loin, passant en ville, nous fait ça, parce que c'était passionnant, et nous avons mis ça à la radio, puis après, nous avons fait bêtise, et puis les parents, nous, c'est pas con.
4: Les parents,
5: c'est-à-dire que, il y a certains parents, peut-être, qui pas qu'on les parents auparavant, ils ont même tenu parents comme ça, c'est-à-dire qu'ils ont les venus en manière raide.
4: Oui, tout à fait.
5: En manière raide, des trucs qu'on pratiquait, ils allaient faire bêtises. Et moi, même, c'est-à-dire passion, moi, monter en message, tu m'allais tout fort de moi. Et puis, faire radio, nous faire radio pirate.
4: Et puis, forcément, on a été comprendre que mon cas changé premier, mettez à. Et faire nous saluer l'autre monde encore, mais c'est François Laviolette.
5: François Laviolette, il était dans le nom Gaïtan.
4: Gaïtan.
5: Il mettait nous, il mettait à Tébril, il était dans la transition de Gabriel assez souvent.
4: Oui.
5: Et c'est 35.
4: 2 ans 35-63 mon quoi.
5: Non, il était né en 65
4: ans. Ouais, ouais.
5: Tellement ça vieux.
4: Ouais,
5: et il était brûlé. Et c'est lui qui était plus fort et qui a permis tout d'une puissance pour aller beaucoup plus loin. Et c'est lui qui a fait imiter Banou. Je grâce à lui, par côté de la côte au François.
4: Oui, tout à fait. Et justement, et maintenant, l'image dit Emetea, t'as dans en couverture Brett Nesquik.
5: Ouais, voilà.
4: Ah ouais, en couverture, ouais. C'est au sort des.
5: Voilà.
4: Et jusqu'à maintenant, Yoka fait, jusqu'à maintenant, couverture Nesquik, là, il ne peut pas changer. Hein.
5: Il ne peut pas changer.
4: Donc, nous tenons, il était fait Yann Bamo aussi, nous tenons,
5: voilà, nous devons passer au niveau du quartier commun, d'après côté à Ouya.
4: Ouais, tout à fait.
5: Moi même en
4: hauteur, autant hauteur aussi hein.
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4: 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Alors nous affichons nous 06 48 85 83 85. Voilà tout le monde qui les crie nous. Nous saluons tout le monde qui est connecté. Pas oublier partager émission. Voilà pour nous aller tibouin plus loin. Voilà, je disais que au soir là nous pas venir nous quoi nous n'avons pas de bagay hein pour nous dire hein puisque quand initie certains monde souvent il y a dit moi Charlie est-ce que ça pas qu'à dire que où réunit les anciens et puis ils ont fait une belle émission les plateaux qui en l'été les ouk là ils ont parlé de les radios manière ils ont été café radio avant tout ça et manière qu'on a fini parler voilà. De radio pirates hein ben la plupart de ces montants là ils connaissent ça puisque la plupart de ces radios ils ont commencé comme ça aussi quoi en fait
5: yeah.
4: Voilà, en tout cas, nous n'y a pas de bagaille pour nous dire, et peut-être que justement, ça a fait un patché, maman, plaisir, d'étendre en mission comme ça. Donc, nous avons préparé ça tranquillement.
5: Ah, voilà. Non, mais c'est, de toute façon, il y a le monde qui attend nous là, mais il y a le monde. Téléphone là matin, moi c'est go téléphone marron à l'époque. 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Et il y a l'autre monde qui animé en bas de la matin. Moi, il y a un monsieur qui a créé Uber Machine, qui est passionné de la radio. Il fait un petit bon côté, il travaille avec sa vie. Et puis, à un moment, il vient travailler avec moi, non radio, c'était Radio 99. Et toute la nuit, il était capable de 6h du soir et 18h pour jusqu'à l'an demain matin. Toute la nuit, il a fait émission, c'était un passionné. Pendant nous avons dormi, les parents m'ont dormi.
4: Ouais.
5: C'est comment pas payé, il mettait la radio en disant qu'il est pas moi, il mettait en bas vient dehors.
4: Tout à fait.
5: Et il m'a dit pour qu'il prenne un vent comme ça, la bas vient dehors. Et puis qu'il a animé, c'était un passion.
4: Ouais.
5: Et demain matin, l'on levé, la mathématique a payé, ça y a envie, il a ça envie de manger, ça y a café, ça y a boire. Si c'était, et bien marché, il m'a salué, il m'a pensé, il a eu un moment battant. Mais moi, ça sent passion de la radio aussi. Et il a animé en bas, il est pas moi, ni Jacques-Henri aussi, que nous avons salué aussi, qui fait. Radio en bas qu'elle est par moi et puis après il fait un radio junior qui parle malheureusement.
4: Tout à fait.
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5: ah oui aussi. 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
4: Tout à fait. 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Ouais. En tout cas, bel passage, comme on a dit, voilà, donc Mamay, nous avons salué Kevin Joseph, nous avons salué Fernand Bapin.
5: Oui.
4: Fernand, on a changé ça, Fernand, hein, bel bonsoir, Ricardo, bel bonsoir.
5: Bonsoir aussi, Ali.
4: Et puis, je pense que Fernand, effectivement, Fernand, c'était un bouc qui t'en laisse ça, comme on a dit, hein. Fernand, t'en les radios, Fernand, oui. T'en... Puisque Fernand, mon quoi, il fait un coup de radio junior aussi,
5: oui,
4: un moment.
5: Oui, oui.
4: Un moment, Fernand, et puis, voilà, on a profité pour saluer tout ça, c'est la famille aussi, voilà, saluer. En tout cas, bel bonsoir tout le monde, vous continuez à partager l'émission, bah, nous, on a rappelé que nous, on direct dans les... Facebook, en les YouTube et puis nous en direct également en les sites nous en www.telezoukla.com nous en direct en les radios Zoukla et puis en radio que yo crie RMA Antilles. Voilà, RMA Antilles, yo ka le logo à ce côté là, c'est en radio qui pas côté Paris. Justement que nous ni la chance d'y passer en l'air. Voilà, donc nous saluer et puis voilà, en tout cas merci à Marco, voilà Marco, hein? Marco qui t'a travaillé Radio Liberté et puis nous en
5: oui,
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5: Ah oui,
4: Marco Relu.
5: Ah oui, voilà. Mais nous n'entendons pas. Oui, hein?
4: Ah ben c'est lui qui ni radio là, voilà.
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4: C'est radio qui là, RMT, c'est radio qui là, voilà. Ouais. Donc nous qui travaillons, nous faisons belle collaboration, voilà, belle radio, bel programme, bel son, voilà. Nous saluons en tout cas les autres qui regardent nous. Et puis voilà, Ricardo, comment cadeau nous partir pied pour tête dans l'émission.
5: Non, mais tellement l'émission mal, c'est intéressant parce que c'est tellement où ça, mon cari merci parce que au soir nous c'est mon qui peut découvrir puis bagaille puis c'est des fois là puis ton l'autre côté bah la carré puis bon
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5: justement là moi commencer la radio moi pas faire émission compas
4: ouais
5: c'est émission tambour moi c'est tambour
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5: tambour d'abord et ma, où c'est dit des fois m'a dit moi t'es fait pour moi monter populaire à dans sang affaire
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5: parce que là moi commencer tambour c'était la belle époque et ça fait ça fait wow ouais. 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
5: 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c'était un compteur aussi et il quitte nous dernièrement et ben tout ça m'a été l'occasion de recevoir aussi à des émissions c'est quand ça a commencé émission tambour d'abord et ça a fait un peu de succès et puis moi-même d'ailleurs que les radios à Montréal, les, comme c'est auparavant, les m'ont dit que c'est émission créole, ou ça c'est émission talent créole, et puis émission compas.
4: Oui,
5: il tenait un jeune qui était capable d'émission les radios junior. Il était là, c'est le monde qui a occupé en place là, parce que comme c'est moi qui était capable de créole, etc.
4: Oui, tout à fait.
5: Émission créole, et au courant, mon ami, m'ont dit qu'à Niméa, ça t'était allé, et puis émission, et jeune, non, la émission était capable le dimanche. Parce qu'auparavant, actuellement, nous avons une émission compas. Et tous les après-midi, mais auparavant, on était capable de compas, mais pas une émission la semaine pour 2 heures de temps, 1 heure de temps.
4: Ouais, ouais, ouais, ça n'a pas existé, ça.
5: Ça n'a pas existé, c'est uniquement le dimanche.
4: Ouais, tout à fait.
5: Ok, t'es une émission.
4: T'es capable
5: de compas tous les dimanches. Et puis, jeune, t'es capable de faire moi remplacer. Et c'est maintenant que t'es capable de moi. Mais on a fait émission tellement bien. C'est moi mal là. C'est qu'on a
4: fait émission.
5: Il a fait mon compagnon, mais on a fait émission tellement mieux qu'il.
4: Ouais, ouais, tout à fait.
5: Mais vous connaissez mon assez conseillé. Alors, moi, t'as dit, mais non, également, oui, on a fait émission tellement, moi, on a fait émission tellement bien. J'ai fait émission, mais moi, on a fait émission tellement bien. Et puis, moi, dit, on s'est bon, c'est pas émission, moi, qui l'a, c'est émission, c'est remplacé, moi, qui l'a remplacé. Et puis, moi, après, on a appris que t'es une radio qui était pour crier. Et parce que moi, parti radio junior. C'est la radio junior en fait. Pour nous dire ça aussi, ça, ouais, c'était un coup d'état qui était fait. C'était un coup d'état qui était fait. Tu prends radio en bas, là, mais personnellement, il partit. C'était Serge Luxin.
4: Tout à fait.
5: Et puis, nous prenons, il partit, puis radio A. Il tire radio à son direction. Et puis, il gêne tout ça. Et puis, il descend l'école.
4: La choupote.
5: La choupote. À la fois, il descend là, puis radio A. Et puis c'est là, moi, après mon descente, je quitte la radio entre temps, je parti, je monte la radio Liberté. Et après, je quitte la radio Liberté, je viré descendre Média FM, puis c'est entre temps, il tournait Média FM.
4: Oui, tout à fait.
5: Et puis après, je suis venu, les gens venus, je m'apprends qu'il y a une radio, il y a écrit au fond ça, je dis, dis mal qu'il n'y a pas de talent, mais tout, je prends un goût d'émission. Grâce à Eugène, je prends un goût d'émission compas.
4: Tout à fait.
5: Je prends un goût d'émission compas, et je dis tout, mais compas, mais je fais des remplacements la semaine, mais c'est toutes sortes de musique. Et puis, les gens viennent, ils m'ont dit, dis-moi qu'à partir d'un tour, moi et mes missions, hein, ces missions, les gens apprennent, ils montent en radio, François, ils m'ont fait enquête, moi, et puis, ils m'ont découvert qu'ils m'ont quitté, qu'ils étaient derrière ça, ils m'ont crié, c'était au GLAG, ils m'ont dit, ils m'ont apprennent, puis c'était, ils font classe de moi aussi, et à Trianon, François, et puis, ils m'ont crié, ils m'ont cherché mon téléphone, et puis, ils m'ont dit, justement, ils ont pour crier en radio, ils ont là qu'à crier en radio, la radio a pour crier, ils ont un coup de main, etc., pour ils créer studio.
4: Tout à fait.
5: Et puis c'est comme ça, moi-même personnellement, il dit, mais c'est pas lui qui crée sa radio, c'est Maurice Santis qui crée sa radio.
4: D'accord.
5: Et puis moi, quand je rencontre Maurice Santis, il dit, moi, on n'a pas ni problème. Et les radios qui ont balancé, il a un rendez-vous dans. Comme il y a un coup de main passé, oui.
4: Tout à fait.
5: Et puis j'étais là, où ça, moi, je me fais un coup de mal. Il m'a dit, moi, entièrement, où ça, moi, ça, moi,
4: Moi,
5: débrouillard. Moi, dis, ah bon, j'ai tenu coup de main. Je vais profiter pendant coup de main. Je vais monter, je vais porter shot. Et puis, je vais mettre coup de main. Là, je vais mettre coup de main. Je vais pas dire, je vais pas prendre. Mais c'est ma fait signal.
4: Oui, tout à fait, oui.
5: Et puis, là, je vais venir.
4: Heureusement, je vais pas goûter.
5: Mais moi, tu vous dis ça d'ailleurs. Sans plaisir, c'est en vérité.
4: Oui, tout à fait.
5: C'est en vérité. Puis, c'est ma qui dit ça. Ça a montré la reconnaissance.
4: Il est carré.
5: Alors, là, je vais venir. Je vais mettre coup de main. Je vais actuellement, mon coup de main, je peux pas dire moi non. Je peux pas dire moi non parce que moi, je me dis comment le coup de main. Et bien, il était très content. Il dit, malin, il montait, nous dit, il va passer, ouais, nous, mais il mettait shot, il mettait bail, il s'est dans bail. Je suis ça après. Et puis, c'est après, il dit, moi, comme ça, bon, il a apprécié ça. Et puis, les radios apparaissent, il dit, moi, bon, il a paré, nous fait studio, toute bagaille. Et puis, il dit, moi, prends tout créneau. Ou bousin,
4: oui.
5: Tout son caille bousin, pour les autres qui viennent après, qui prennent sécurité.
4: Sécurité. Important.
5: Et ma carrière, c'est jusqu'à maintenant, nous changer ce local, et tu nous y es jusqu'à maintenant, personne n'a jamais bougé l'émission. En seule émission, yo bougé, c'est l'émission le samedi, yo mandé moi, bah, menti, yo mandé moi, Ricardo, est-ce qu'on est d'accord, comme quoi finir à midi le samedi, est-ce qu'on peut nous d'accord pour, bah, nous, pour nous prendre à 11h, parce que c'est une émission politique. C'est qu'à faire. Je m'en dis, pas de problème. Je m'en dis, ça ne veut pas dire que si je m'en dis, non,
4: je ne vais pas accepter.
5: Ouais. C'est eux-mêmes qui étaient à la direction. Tout mais respect, bah, c'est m'en dis, est-ce que je m'en dis d'accord? Je m'en dis, oui, pas de problème. Et puis, on a fini à midi le samedi, on a fini à 11h. Et puis, c'est comme ça, c'est celle-là qui a touché. mais à part de ça,
4: impeccable.
5: Tout ça m'apprend jusqu'à maintenant, nous 36 ans, il n'y a pas jamais mes émissions.
4: C'est important ça. Respect, Yora Grisa.
5: Ouais, respect.
4: Voilà, en tout cas.
5: Et Macari, bien sûr.
4: Oui. Belle passée. Mais justement, puisque nous avons parlé, ça, ou quoi, continue, ça fait tant qu'il en est ça. Est-ce qu'on a changé ça?
5: Non, je ne pas changer ça. Je ne pas changer ça parce que c'est un vieux.
4: Mais qu'est-ce que ça fait en 91? Hein,
5: oui, en 91.
4: Ou ça pour dire?
5: Oui, je vais en 91.
4: Hein. Parce que je n'ai pas changé, joua, il était coup de méta, m'en passé. Parce que je n'ai pas changé, c'était en. Il y a quand même un poteau pour te mettre l'antenne en
5: ligne. Oui, un poteau. Oui.
4: Téléphone en bois pour voilà. Te mettre l'antenne. Parce qu'en fait, l'antenne était trop bas en les studios.
5: En les studios. Il mettait là, nous commençons par là.
4: Voilà. Donc, et là, justement, puisqu'à l'époque, comme on montait Radio Liberté, donc on était passé comme ça. Moi, là, et puis.
5: C'est là que je suis quitté Radio Liberté.
4: Tout à fait.
5: Moi, je suis quitté Radio Liberté. Moi, je suis quitté là pour venir à la radio.
4: Radio, donc Radio Sud-Est.
5: Ouais,
4: voilà, tenu puis
5: là. Alors, moi, là, moi, commencé, moi, c'est moi qui était là, et puis les fils de Claudie Lagé, et puis Sergio Lagé, et puis là, il est parti en effet étudio. Radio Arity, là, moi, il y a un café fonctionné, et puis là, moi, ma neuf maçon. Et moi, là, des fois, je vais chercher tout ça, etc. Alors, moi, là, je arrive à la radio à éteindre, je vais dire, bon, là, après, je vais ouvrir la radio, je vais allumer mes
4: métiers.
5: Et puis, là, je me sens que moi-même.
4: Fatigué,
5: quoi, moi, plein de ça. Je vais aller, je vais dire, moi, là, ouvrir la radio et mettre à chaque monde, je vais crier, comment la radio, je vais dire, mais non, pas ni moyen pour nous tourner tout.
4: Oui, parce que c'est important, ça, on va dire, parce que forcément, qui a écouté nous, savent que dans le temps, ah ben, ma question, je l'ai noté Radio Liberté. Dans les temps, on tenait un indicatif. Ça veut dire que, Bouga qui commençait, moi, je m'en commencé très souvent le matin.
5: Oui.
4: On quoi commencer le matin. Et là, m'en fini, par exemple, m'en fait, puisque le très souvent, c'est Jacques-Henri, m'en t'a monté. Jacques-Henri était quand début ça à l'époque. Donc, il était quand arrivé en radio avant 6 heures. Eh ben, là, m'en commence à animer à 6 heures. Là, il n'y avait, si pas une personne, si moun n'y avait à pourquoi arriver. Obligé de mettre un indicatif moins et puis après quoi couper et mettre
5: un. Mais je te dis pour avancer parce que moi-même, je suis parti du monde, c'est moi Youn. Alors là, moi, je suis senti, moi, comme je m'en ai dit, moi, je suis pas en radio, je suis senti à travers,
4: tout à fait. Et
5: puis, surtout, moi, je suis à pied, puis, écoutez, je suis arrêté à ce côté qui est une initiative bête là.
4: Oui, tout à fait.
5: Une initiative bête là, c'est une des grandes, je me suis fait aussi.
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8: 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Mes amis, vini, ça caille chaud. Pas mentir ça. Ça caille méchant. Pow!
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1: Il est 4h. 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
1: Il est 5h.
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1: L'horoscope. Et en ce jeudi 17 septembre, bonne fête aux Renault, les béliers, des tensions au sein de votre couple risquent de se produire.
2: Taureau, ne laissez pas les doutes vous paralyser.
3: Les Gémeaux, prenez le taureau par les cornes.
4: Cancer, vous vivrez sur un petit nuage.
5: Les Lions, si vous êtes en couple, vous aurez envie de réaffirmer vos sentiments.
6: Vierge, au travail, penchez-vous sur les points difficiles et repensez l'organisation des tâches plus ardues.
7: Et Balance, célibataire, saisissez votre chance.
8: Scorpion, vous chercherez souvent à imposer votre volonté.
9: Et Sagittaire, côté finance, vous pourriez avoir une bonne surprise.
10: Capricorne, un engagement dans votre couple, une question d'éducation concernant vos enfants, un changement de cap,
11: vous aurez à prendre d'importantes décisions concernant votre vie familiale.
12: Et Verseau, le travail sera moins

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0: Il est 7h, vous êtes peut-être sur la route du travail. On vous souhaite une excellente journée.
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2: Bonjour, le Premier ministre Sébastien Lecornu propose de geler le point d'indice des fonctionnaires dans son budget pour 2027, espérant ainsi récolter 2 milliards d'euros. Ce point d'indice concerne également les collectivités territoriales. Sébastien Lecornu a indiqué qu'il veut ouvrir des discussions avec les syndicats pour éviter que les fonctionnaires ayant les salaires les plus bas ne soient exposés à l'inflation. Une intersyndicale de la fonction publique a déjà appelé à une journée de mobilisation le 29 septembre. Le polémiste Dieudonné a été condamné par le tribunal correctionnel de Paris à 6 mois d'emprisonnement sous forme de détention à domicile avec bracelet électronique. Il a été reconnu coupable d'apologie du terrorisme et d'injures publiques envers le ministre de l'Intérieur, Laurent Nunez. Il a également été puni de 5000 euros d'amende et 3 ans d'inéligibilité. Il devra verser respectivement 1000 euros et 1 euro symbolique à l'Organisation juive européenne et Laurent Nunez. Un hommage national rendu ce vendredi à Anthony Berthomme et Wilfried Schmitter, les deux sapeurs-pompiers professionnels morts le 21 juillet dernier à Mérignac. Il aura lieu à partir de 15h place des Quinconces à Bordeaux et sera ouvert au public. Lors de cet hommage présidé par le ministre de l'Intérieur Laurent Nunez, les deux adjudants recevront à titre posthume la Légion d'honneur et la médaille de la sécurité intérieure. Un chauffeur routier enfin a été condamné par le tribunal correctionnel d'Évreux à 5 ans de prison dont un ferme pour avoir tué un gendarme sur l'autoroute A13 en 2022 dans l'Eure. L'homme regardait une série Netflix en conduisant. Il était poursuivi pour homicide involontaire et blessures involontaires. C'est la fin de ce flash, une très bonne journée à notre écoute.
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2: Bonjour à tous. Aujourd'hui, gros plan sur Olivier Chiabodo. Olivier Chiabodo, homme de médias français, est né en juillet 1963 à Provins et se dirige tout d'abord vers une carrière médicale. Après des études de médecine, il change de voie et il intègre des stations de radio dès l'année 1991. Remarqué pour ses prestations, il rejoint ensuite TF1. Il y anime tout d'abord le trésor de Pago Pago durant 2 saisons. Son parcours croise ensuite celui de Christophe de Chavannes et il devient chroniqueur dans 2 émissions de l'animateur, Tout le Toutim, puis Coucou. Après ces épisodes de Christophe de Chavannes, il devient l'animateur de l'émission culte La Roue de la Fortune, avant de rejoindre le casting d'Interville en 1995. Durant 3 saisons, puis il prend les commandes de Toucher Gagner, une émission matinale de TF1. Il est aussi à l'origine du concept de la carte au trésor, diffusée sur la chaîne France 3. Olivier Chiabodo est également particulièrement actif dans le mouvement écologique. Il est notamment à l'origine de Noé.org, un site participatif dédié à la sauvegarde de l'environnement. En 1997, il est au centre du scandale d'Interville, révélé par le canard enchaîné. Il est accusé par le journal d'avoir favorisé l'équipe du Puy du Fou. Il porte plainte pour diffamation et est acquitté en 1998, mais il est tout de même licencié par TF1. En 2006, après une décision des prud'hommes, il revient sur TF1, mais est de nouveau licencié début 2017. En septembre 2017, il dépose plainte contre son ancien employeur pour harcèlement moral. Il révèle également que Gérard Louvain l'a forcé à tricher lors du scandale Interville. On se retrouve très vite avec d'autres infos.
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4: 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Et en ce vendredi 18 septembre, bonne fête aux Nadèges. Les béliers, ce n'est pas le moment de négliger votre travail ou de le bâcler. Les taureaux, vous serez très remontés. Gémeaux, si vous ne trouvez plus de satisfaction dans votre cercle amical, pensez à l'élargir et y intégrer de nouvelles têtes. Les cancers, vous avez un peu l'impression que vous n'avez pas grand-chose à dire à votre entourage. Lion, vous êtes prêt à déplacer des montagnes. Les vierges, vous ne pensez qu'à vos futures vacances. Balance, méfiez-vous des dépenses coup de cœur que vous aurez oublié demain. Et Scorpion, vous risquez de trouver le temps long en compagnie de vos proches. Sagittaire en couple, vous allez devoir faire des efforts pour retrouver la complicité disparue. Les Capricornes, votre manque de motivation peut vous attirer des ennuis. Verseau, les finances sont à surveiller. Enfin les Poissons, rien ne vous arrêtera. Bonne journée et à demain.

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1: La météo pour ce vendredi 18 septembre, temps calme dans l'ensemble avec toujours un anticyclone près de la France. Il n'est pas assez fort pour empêcher quelques ondées passagères de circuler près de la Manche. Les températures pour ce vendredi matin, 11 degrés pour Lille, 13 degrés pour Paris, Cherbourg, Brest et Strasbourg, 13 également pour Lyon, 14 degrés pour Toulouse, 16 degrés à Biarritz et Bordeaux, 17 à Nice, 18 à Marseille et 20 degrés pour Bastia. Et pour ce vendredi après-midi, 18 à 19 le long des côtes de la Manche, 21 degrés sur la façade atlantique, 21 également en Île-de-France et sur le Grand Est, 22 sur la vallée du Rhône et l'Occitanie, 24 degrés en Corse et 26 degrés sur le golfe du Lion et sur la côte d'Azur.
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1: Et ce vendredi 18 septembre, le tiercé quarté Quintet Plus aura lieu à 20h15 sur l'hippodrome de Vincennes. Une épreuve de trot attelé, 2100 mètres à parcourir pour les 16 partants du prix Eucaris. Les 5 chevaux à noter pour la base, le 13 Mairie, l'As Middle Earth, le 2 Ma Liberté, le 4 Magie Méloise, le 5 Malicia Bella. On complète cette combinaison avec le 7 Magie de Chahins, le 8 Moustache et le 10 Malvina Madric. Notez le 13, l'As, le 2, le 4, le 5, le 7, le 8 et le 10. Le jeu simple avec le 13 gagnant, l'As et le 2 en placé. 13, As, 2, 4, 5, 7, 8 et 10. Bonne chance et à demain.
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4: Bonjour, le Premier ministre Sébastien Lecornu propose de geler le point d'indice des fonctionnaires dans son budget pour 2027, espérant ainsi récolter 2 milliards d'euros. Ce point d'indice concerne également les collectivités territoriales. Sébastien Lecornu a indiqué qu'il veut ouvrir des discussions avec les syndicats pour éviter que les fonctionnaires ayant les salaires les plus bas ne soient exposés à l'inflation. Une intersyndicale de la fonction publique a déjà appelé à une journée de mobilisation le 29 septembre. Le polémiste Dieudonné a été condamné par le tribunal correctionnel de Paris à 6 mois d'emprisonnement sous forme de détention à domicile avec bracelet électronique. Il a été reconnu coupable d'apologie du terrorisme et d'injures publiques envers le ministre de l'Intérieur, Laurent Nunez. Il a également été puni de 5 000 euros d'amende et 3 ans d'inéligibilité. Il devra verser respectivement 1 000 euros et 1 euro symbolique à l'Organisation juive européenne et Laurent Nunez. Un hommage national rendu ce vendredi à Anthony Berthomme et Wilfried Schmitter, les deux sapeurs-pompiers professionnels morts le 21 juillet dernier à Mérignac. Il aura lieu à partir de 15h, place des Quinconces à Bordeaux, et sera ouvert au public. Lors de cet hommage présidé par le ministre de l'Intérieur, Laurent Nunez, les deux adjudants recevront à titre posthume la Légion d'honneur et la médaille de la sécurité intérieure. Un chauffeur routier enfin a été condamné par le tribunal correctionnel d'Évreux à 5 ans de prison, dont un ferme, pour avoir tué un gendarme sur l'autoroute A13 en 2022 dans l'heure. L'homme regardait une série Netflix en conduisant. Il était poursuivi pour homicide involontaire et blessures involontaires. C'est la fin de ce flash, une très bonne journée à notre écoute.
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2: Et en ce vendredi 18 septembre, bonne fête aux Nadèges. Les béliers, ce n'est pas le moment de négliger votre travail ou de le bâcler. Les taureaux, vous serez très remontés. Gémeaux, si vous ne trouvez plus de satisfaction dans votre cercle amical, pensez à l'élargir et y intégrer de nouvelles têtes. Les cancers, vous avez un peu l'impression que vous n'avez pas grand-chose à dire à votre entourage. Lion, vous êtes prêt à déplacer des montagnes. Les vierges, vous ne pensez qu'à vos futures vacances. Balance, méfiez-vous des dépenses coup de cœur que vous aurez oubliées demain. Les scorpions, vous risquez de trouver le temps long en compagnie de vos proches. Sagittaire en couple, vous allez devoir faire des efforts pour retrouver la complicité disparue. Les capricornes, votre manque de motivation peut vous attirer des ennuis. Verseau, les finances sont à surveiller. Enfin les poissons, rien ne vous arrêtera. Bonne journée et à demain.
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1: La météo pour ce vendredi 18 septembre, temps calme dans l'ensemble avec toujours un anticyclone près de la France. Il n'est pas assez fort pour empêcher quelques ondées passagères de circuler près de la Manche. Les températures pour ce vendredi matin, 11 degrés pour Lille, 13 degrés pour Paris, Cherbourg, Brest et Strasbourg, 13 également pour Lyon, 14 degrés pour Toulouse, 16 degrés à Biarritz et Bordeaux, 17 à Nice, 18 à Marseille et 20 degrés pour Bastia. Et pour ce vendredi après-midi, 18 à 19 le long des côtes de la Manche, 21 degrés sur la façade atlantique, 21 également en Île-de-France et sur le Grand Est, 22 sur la vallée du Rhône et l'Occitanie, 24 degrés en Corse et 26 degrés sur le golfe du Lion et sur la côte d'Azur.
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2: Bonjour à tous. Aujourd'hui, gros plan sur Olivier Chiabodeau. Olivier Chiabodeau, homme de médias français, est né en juillet 1963 à Provins et se dirige tout d'abord vers une carrière médicale. Après des études de médecine, il change de voie et il intègre des stations de radio dès l'année 1991. Remarqué pour ses prestations, il rejoint ensuite TF1. Il y anime tout d'abord le trésor de Pago Pago durant deux saisons. Son parcours croise ensuite celui de Christophe de Chavannes et il devient chroniqueur dans deux émissions de l'animateur Tout le Toutim puis Coucou. Après ces épisodes de Christophe de Chavannes, il devient l'animateur de l'émission culte La Roue de la Fortune, avant de rejoindre le casting d'Interville en 1995. Durant trois saisons, puis il prend les commandes de Toucher Gagner, une émission matinale de TF1. Il est aussi à l'origine du concept de la carte au trésor, diffusée sur la chaîne France 3. Olivier Chiabodeau est également particulièrement actif dans le mouvement écologique. Il est notamment à l'origine de Noé.org, un site participatif dédié à la sauvegarde de l'environnement. En 1997, il est au centre du scandale d'Interville, révélé par le Canard enchaîné. Il est accusé par le journal d'avoir favorisé l'équipe du Puy du Fou. Il porte plainte pour diffamation et est acquitté en 1998, mais il est tout de même licencié par TF1. En 2006, après une décision des prud'hommes, il revient sur TF1, mais est de nouveau licencié début 2017. En septembre 2017, il dépose plainte contre son ancien employeur pour harcèlement moral. Il révèle également que Gérard Louvain l'a forcé à tricher lors du scandale Interville. On se retrouve très vite avec d'autres infos.
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1: 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Sur les plateformes, souliers à talons, nouvelle reprise par JPP qui va faire vibrer.

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3: Bonjour à tous, dont l'actualité des objets connectés. Depuis quelques jours, le Cyber Resilience Act a changé la sécurité de presque tous vos objets connectés. Depuis vendredi dernier, depuis le 11 septembre, le Cyber Resilience Act impose aux fabricants de signaler les failles et incidents graves touchant leurs objets connectés. Le règlement européen change donc concrètement pour vous. La sécurité numérique change de dimension en France et en Europe, qu'il s'agisse de téléphones portables, de routeurs, de jouets connectés ou gestionnaires de mots de passe. Plus aucun produit numérique vendu dans l'Union européenne n'échappera donc à cette nouvelle règle de cybersécurité. Le Cyber Resilience Act, dont l'application progressive a démarré cette année, prévoit un calendrier serré, des obligations signalement inédites et des amendes pouvant grimper jusqu'à 15 millions d'euros. Une révolution silencieuse, peut-être, mais qui concerne autant les géants de la tech que les petits éditeurs de logiciels libres, adopté par les institutions européennes. Ce règlement, plus connu sous le nom de Cyber Resilience Act, commence à pas mal faire parler dans le monde de la sécurité informatique. Celui-ci a pour objectif d'imposer un socle commun de cybersécurité à tous les produits qui comportent des éléments numériques vendus dans l'Union européenne. Fabricants, importateurs et distributeurs devront donc désormais penser sécurité dès la conception et non plus seulement en cas de crise. Le fameux marquage CE, déjà familier, attestera bientôt aussi de cette conformité numérique. On se retrouve très vite pour vous parler d'autres objets connectés.
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2: Bonjour à tous, dans l'actualité people du jour, Nina est ma priorité absolue. Adriana Carambeu a finalement obtenu la garde partagée de sa fille. L'animatrice est en pleine bataille judiciaire avec son ex-mari et père de sa fille. Elle peut enfin souffler. Le tribunal de première instance de Monaco a en effet accordé à Adriana Carambeu, il y a quelques jours, la garde partagée de sa fille Nina, aujourd'hui âgée de 8 ans. L'ancien mannequin se dit soulagé par cette décision qui reconnaît son rôle essentiel auprès de l'enfant. Cette décision fait suite au classement sans suite fin juin du signalement déposé par le papa de Nina contre sa célèbre ex-compagne. Ce dernier l'accusait notamment de soustraction aux obligations parentales et d'avoir exposé l'enfant à des contenus à caractère sexuel. Dans un récent communiqué, Adriana Carambeu dénonçait de vaines tentatives d'intimidation, de déstabilisation et de mensonges opérés au préjudice de sa vie privée. Elle affirme avoir toujours placé le bien-être de sa fille au cœur de ses décisions. Nina est ma priorité absolue, a-t-elle insisté. La justice confirmant donc sa place pleine et entière auprès d'elle. On se retrouve très vite avec d'autres Actu People.
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1: Et ce vendredi 18 septembre, le tiercé quarté Quinté Plus aura lieu à 20h15 sur l'hippodrome de Vincennes. Une épreuve de trot attelé, 2100 mètres à parcourir pour les 16 partants du prix Eucaris. Les 5 chevaux à noter pour la base, le 13 Mary, l'As Middle Earth, le 2 Ma Liberté, le 4 Magie Méloise, le 5 Malicia Bella. On complète cette combinaison avec le 7 Magie de Chahins, le 8 Moustache et le 10 Malvina Madric. Notez le 13. L'As, le 2, le 4, le 5, le 7, le 8 et le 10. Le jeu simple avec le 13 gagnant, l'As et le 2 en placé. 13, As, 2, 4, 5, 7, 8 et 10. Bonne chance et à demain.

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1: Il est 16h.
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1: Il est 18h.
2: La météo pour ce samedi 19 septembre, c'est toujours de la Manche à la Belgique que le ciel est le plus nuageux. Ailleurs, le soleil brille généreusement avec quelques nuages bas de beau temps au nord de la Loire. Les températures pour ce samedi matin, 10 degrés pour Strasbourg, 12 degrés pour Lyon, 14 à Paris, 15 degrés pour Lille, 15 également pour Toulouse, 17 degrés à Cherbourg et à Brest, 17 aussi pour Bastia et 18 à Marseille. Et pour ce samedi après-midi, 20 degrés le long des côtes de la Manche, 21 sur les Hauts-de-France, 24 degrés dans le Grand Est et en Bourgogne, 25 degrés sur le centre-val de Loire et la région parisienne, entre 24 et 27 degrés sur la Nouvelle-Aquitaine, 27 sur l'Occitanie, entre 26 et 27 le long de la Méditerranée.
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0: Bonne nuit.
1: Il est 2h.